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0: Alors c'est pour moi
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0: Alors, pour moi, c'était toujours un grand rêve. De pouvoir travailler avec un compositeur et d'avoir un concerto écrit pour contrebasse. Et j'ai tellement aimé la musique de Ivan, une musique qui est tellement unique et qui est particulière, qui a des mélodies qui sont très très longues. Et c'était une chose que moi aussi j'ai toujours apprécié dans la musique. Et le fait de pouvoir enfin réaliser ce projet et rendre ce rêve en donner de la vie à ce rêve, c'est vraiment quelque chose de très beau.
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2: Ce projet est né dans un aéroport. Un aéroport, en fait, moi je me trouvais à l'aéroport de Luxembourg en route vers la Pologne pour une conférence européenne. Et j'ai rencontré par hasard Rémi Franck, président de IMCI. Qui m'avait dit voilà donc je vais à une cérémonie donc justement aussi en Pologne donc une autre ville je sais pas si tu connais Marc-André c'est un contrebassiste donc qui va être lauréat donc qui joue magnifiquement bien hein. Donc ça c'était en fait la première pierre de l'édifice donc ça a été ça en fait juste cette petite conversation en fait hein. Et donc Rémi qui me disait donc va écouter sa musique écoute comme il joue ce serait sympa de faire un truc ensemble. Et donc après nos activités respectives, donc Rémi m'a relancé pour voir si j'avais le temps d'écouter. Et donc l'idée est venue justement de faire une collaboration ensemble.
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2: Alors les 10 secondes avant la première note, c'est toujours un peu de la crainte. Est-ce que j'ai bien fait? Est-ce qu'il y a pas de, est-ce qu'il est tout écrit, bien écrit? Est-ce qu'il y a pas de fausses notes? Est-ce que ça va bien sonner? Est-ce que ça va plaire aussi? Parce qu'il y a quand même un petit peu cette crainte de que la musique ne soit pas comprise ou pas acceptée en fait. Et après, donc, du moment que la musique est en train de jouer, on se laisse complètement porter. En fait, on pense plus à est-ce que c'est bien ou pas bien. En fait, on savoure uniquement. Donc, il y a deux sentiments qui se rencontrent, en fait. D'une part, la crainte, le doute, et d'un autre côté, la magie, en fait. Parce qu'en fait, c'est vrai que les compositeurs, ils entendent la musique dans leur tête, mais il y a toujours, en fait, une disparité entre ce qu'on entend dans la tête ou ce qu'on pourrait entendre dans un ordinateur et la réalité.
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